0: tu n'en es pas conscient.
1: Je n'en ai pas.
0: I followed the driver to the Holiday Inn in Newton, placed out of service for a false log. Just 24.
1: 10-4-12.

0: 372 dispatch, 1084.
1: 372 10-4. 316 dispatch, 1023, 10th Washington.
2: 10-4.
3: 383 Bravo.
2: 383.
3: 7.
2: 383, 10-9. I'll be 10-7.
3: 10-4, 15, 54
2: hours.
3: 383, Wichita.
4: Wichita 383.
3: 1042.
4: 383, 10-4, 1555.